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1: Bébé Rexha et David Guetta, Sad Girls.

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1: Bébé Rexha et David Guetta, Sad Girls.

est numéro 1 depuis plusieurs mois maintenant, Angèle et Justice. Est-ce que ça sera encore le cas aujourd'hui? On m'a dit dans l'oreillette qu'il y a pas mal de mouvements sur le podium, donc on découvrira ça ensemble. Avant 9h, pour le moment, Marguerite avec son nouveau morceau est 28e du Top France. On va la retrouver après Daisy Joseph Kamel, Sébastien Tellier, Juliette Armanet et Angèle Justice, numéro 1 du Top France Europe 2.

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1: Bien sûr qu'on adore ce morceau. Des fleurs, Tovlo et Stromae dans le Top France sur Europe 2. Petite pause dans le classement avec Thérapie Taxi sur Europe 2.

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1: Courage à vous qui êtes déjà au boulot ce dimanche matin. On pense aux professions habituelles, évidemment, les agriculteurs, les pâtissiers, les policiers, les pompiers. Et puis, les saisonniers, maintenant que l'été a démarré. Peut-être que vous êtes déjà sur le pont, que vous avez choisi d'écouter Europe 2. C'est très bien ça, bravo. Le Top France Europe 2 continue avec Amir dans un instant. Il est 18e. Et puis le nouveau Line qui s'appelle Dans ton téléphone, 19e du Top France sur Europe 2.
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0: Dans un instant, on saura qui sont les trois premiers du Top France Europe 2. Et je peux déjà vous dire qu'il y a du changement.

deux mois à la première place du Top France Europe 2. Angèle et Justice se sont fait piquer la place par Jérémy Frérot, notre nouveau numéro 1. Dimanche matin avec Europe 2 et je voulais vous faire ce cadeau. On va écouter un classique pop Europe 2 de Coldplay. Il est exceptionnel ce morceau. Ça sera juste après Tame Impala. 9h.

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0: Bonjour, c'est Europe 2. Alors la Coupe du Monde aux États-Unis, c'est bien, mais quand les matchs démarrent à 23h, le lendemain matin, on est un peu fatigué. On va relancer la playlist Pop Europe 2 ensemble pendant 30 minutes non-stop avec deux artistes américains, justement. Pink et Teddy Swims arrivent sur Europe 2.
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été la semaine dernière tous les soirs avec nous sur Europe 2. On va vous mettre ça très bientôt, disponible en podcast sur notre application Europe 2. 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Voici Justin Timberlake et Free Sky. 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
2: Il y a quelques semaines était sorti le biopic autour de Michael Jackson qui s'appelle Michael, en toute simplicité, et c'est devenu le biopic le plus rentable de l'histoire. En même temps, avec le roi de la pop, je pense que tu peux sortir un pins parlant Michael Jackson, que ça sera le pins le plus vendu de l'histoire. Quel génie, Michael Jackson, voici Beat It. C'est un bonus Pop Europe 2, s'en suivront Daniel O'David et Trinix. Mais d'abord...

0: Top Up Europe 2 pendant 30 minutes non-stop. J'invite aussi Rihanna.
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3: Oh, que c'est bon, ah, ça, cette info. Le bicarbonate de soude, dissous dans l'eau, permet, en y faisant tremper vos fruits et vos légumes pendant 15 minutes, vous enlevez 99 des résidus de pesticides.
4: Je fais ça pour les salades, moi. Systématiquement, je les rince avec le bicarbonate de soude.
3: Bah, je ne savais pas. Une patate douce, cuite au four, peut apporter à votre corps 400% des vitamines dont il a besoin pour garder vos yeux et votre peau en bonne santé. Alors, je vous ai donné les trucs, mais j'ai oublié les mentions légales. Elles sont obligatoires. Hein.
5: Pour votre santé, pratiquez une activité physique régulière comme fumer 2 paquets de cigarettes par jour. Et torpillez-vous la gueule tous les week-ends avec vos potes, vu que vous allez vivre jusqu'à 100 ans. On s'emballe avec du sport.
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0: bon dimanche avec nous sur Europe 2.
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Allez, bienvenue sur Europe 2, c'est Julien Fruité. Dimanche matin avec la playlist Pop Europe 2 pendant 30 minutes non-stop, on aime ça. Julien Doré arrive, puis là c'est un morceau qu'on adore, Tame Impala avec Jamie, c'est le remix de Dracula sur Europe 2.

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Ah ouais, Muse arrive juste après Charlotte Cardin sur

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0: arrive. Et puis le groupe Coldplay juste derrière sur Europe 2.
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Oui, quand c'est bon comme ça, c'est Europe 2, hein, c'est sûr. Pendant 30 minutes non-stop, la playlist Pop Europe 2 avec bah, franchement tout ce que vous aimez. Là, je vous prépare BB avec sa New Legion, Sia, puis My Smith avec Nia Lauren. Voici Drive Safe sur Europe 2 Pop Radio.

On profite tous ensemble de la playlist Pop Europe 2 pendant 30 minutes non-stop et une pensée à toutes celles et ceux qui rentrent de la pêche bredouille. Moi j'aime bien aller pêcher l'été pendant les vacances, j'attrape jamais rien, jamais un poisson, rien du tout, jamais. On écoute Madon Lisa, le petit pêcheur sur...

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Conditions, franchement, ouais. C'est Julien Fruité, bienvenue. On profite tous ensemble de la playlist Pop en 2 pendant 30 minutes. Non-stop, Teddy Swims, The Rasmus, puis Shakira avec Burna Boy, c'est la chanson de la Coupe du Monde de foot. Voici Die Die sur en 2.

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c'est pour cette dame qui a passé une IRM. Hein. Bon, jusque-là, tout va bien, ça arrive à tout le monde, sauf que la dame a oublié de retirer son sextoy. Allez, voilà, une pensée aussi, bah, du coup, aux professionnels de la santé. Hein. Ils ont repéré un sextoy sur les images, dis donc, on a vu une grosseur. Hein. Voici Imani, leur remix de Don't Be So Shy sur Europe 2.

0: Europe 2, une info, visiblement, la consommation mondiale de vin s'effondre. Bah, c'est pas à cause de mes voisins, hein, franchement, non, parce que hier soir, ils ont dû passer une belle soirée. Ça chantait du Céline Dion à 2h du matin, fenêtre ouverte. J'ai vu ce matin jeter beaucoup de cadavres, de bouteilles dans la poubelle verte. Si tout le monde consommait comme mes voisins, les vignerons seraient tranquilles. L'abus d'alcool est dangereux pour la santé, évidemment, on le répétera jamais assez. Angèle Haré, Bruno Mars et Katy Perry, oui, toutes vos stars préférées dans la playlist Pop Europe 2 pendant 30 minutes non-stop.
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3: Champion du monde de l'actu, c'est une mamie américaine, Liliane Droniak. Elle a 96 ans, mamie, voilà. Elle affirme avoir été menacée d'expulsion de sa maison de retraite. Pourquoi ? Parce qu'elle y organise

Oui, les vacances ont démarré pour certains. Ouais, ça profite là. Hein, bah ouais. Tu m'étonnes. Bon, en tout cas, on profite tous ensemble de la playlist Pop Europe 2 pendant 30 minutes non-stop. On se met de côté Teddy Swims, Rihanna et puis Tame Impala avec Jenny. C'est le remix de Dracula sur Europe 2.

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Bon, il passe bien la playlist Pop Europe 2 pendant 30 minutes non-stop. Alors je mets The Weeknd juste après Joseph Kamel et cette chanson que j'aime beaucoup beaucoup. C'est une chanson qui utilise en fait une métaphore d'une voiture lancée à très grande vitesse pour raconter une histoire d'amour passionnelle. Voilà, Joseph Kamel avec Crash sur Europe 2.

0: Bon, je vois que tout se passe bien ici là pour vous sur Rambo. Ah ouais.
1: Bienvenue, c'est Julien Fruité. Bon, je vous passe la playlist Pop en 2 pendant 30 minutes non-stop. Bruno Mars, I Just Might, Major Lazer et puis Temper City. Voici Self Aware sur Pop Radio.

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Ils arrivent après Sabrina Carpenter et après Angèle sur Europe 2.

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2: Dimanche après-midi avec Europe 2. Bon, les siestes pointent le bout de son nez, parce qu'avec ces matchs de foot à 23h, là, on est fatigué, mais les émotions hier soir pour la qualif des Bleus. Hein. On se détend, on profite du week-end ensemble avec ce Bonus Pop Europe 2 que j'ai sélectionné pour nous. Voici Justin Timberlake, c'est Sexy Back.

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Salut, c'est Europe 2. Je vous souhaite autant de chance pendant vos vacances que ce monsieur. Il a pris un vol, il est passé par Las Vegas pour son escale et à Las Vegas, dans l'aéroport, t'as des machines à sous. Il s'est assis, il a joué, il a gagné 3,3 millions de dollars. Enfin, pendant les vacances, lui, il gagne ça. Nous, on va perdre des sous à la fête foraine aux machines à pièces. Chacun sa chance. Elle a choisi son camp, visiblement. On profite de celle qu'on a de passer du temps ensemble, les amis. La playlist Pop Europe 2 pendant 30 minutes non-stop continue avec Damien Le David, Black Eyed Peas et Marine sur Europe 2.

L'été c'est bien, avec la playlist Pop Europe 2 pendant 30 minutes non-stop, c'est encore mieux. On profite de ce dimanche ensemble avec Shakira, Angèle et Bébé Richa sur Europe 2.

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Si

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2: France Dimanche fête ses 80 ans et n'a pas pris une ride. Pour cet anniversaire historique, la rédaction a réalisé un hors-série de 76 pages d'archives inédites. Plus de 200 photographies mythiques qui reviennent sur 80 ans d'histoire et

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2: Europe 2, quand j'étais petit, pendant 6 mois, j'ai appris la guitare pour pouvoir faire ce morceau sur la plage en colo, parce que bah, souvent, c'est vrai que ce morceau s'appelait aux filles. Tu te dis que ça va être plus facile de pécho. Et bah, au final, j'ai pas réussi à apprendre le morceau, et j'ai quand même réussi à séduire une fille. Comme quoi, tout est possible dans la vie, il suffit d'avoir un petit peu d'espoir. Voici Oasis, Wonderwall, c'est un bonus pop, Europe 2.

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0: 2 pour sa coupe. La légende raconte qu'il s'est inspiré de cet homme.
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0: Koé n'est pas encore en vacances, il sera là en direct la semaine prochaine, matin et soir, 7h-11h et puis 15h30-18h, c'est Koé sur Europe 2. Et je sais pas si vous êtes tombé dessus, mais il y a un nouveau personnage qui est arrivé dans l'émission, Guillaume Play. Il y a des remixes de légende faites par Koé, c'est exceptionnel, vraiment, loupez pas ça, plus toutes les bêtises de l'équipe, la semaine prochaine. 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Pendant ce temps-là, la playlist Pop Europe 2 pendant 30 minutes non-stop continue. On a rendez-vous avec Nelly Furtado, et puis ça c'est le dernier Pierre Demar. On l'a découvert ensemble ici, il est énorme. Je pense à vous sur Europe 2, bel été.

Yann Larède, comme l'équipe de France contre le Paraguay, la playlist de Pop Europe 2 pendant 30 minutes non-stop. Au passage, après l'Argentine, on a nos nouveaux ennemis du foot, là. Après le match d'hier, quel mauvais esprit le Paraguay, sans déconner. J'étais bien content qu'on gagne. Bravo à nos bleus. Prochaine étape, le Maroc. Voici The Killers et puis Free As Sky sur Europe 2. 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

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Pendant que vous faites ça, Koé arrive à 18h après Amy McDonald et le dernier Bibi Richa avec David Guetta.

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1: Les 20 tubes des années 80 préférés des Français sur W9. Bon, bah, c'est le principe de la télé. L'été, on déstocke, on passe des trucs qui sont passés 20 fois et qui ne feront que 200 000 téléspectateurs. Mais c'est pas grave parce qu'ils doivent se dire rincer pour rincer.
2: Ah oui.
1: On y va. Jérôme Anthony va retracer une décennie de succès. J'aime bien Jérôme Anthony.
3: Moi aussi.
2: Oui.
1: Toi aussi, c'est vrai.
3: Oui, moi,
1: hein.
3: J'aime beaucoup. Ouais.
4: C'est un fan, j'ai un moment, je le connaissais très bien même.
1: Ça fait des années que je le croise. Je l'ai croisé plein de fois.
3: On ne le voit pas assez d'ailleurs.
1: Il fait partie de ces mecs gentils. Il fait ce métier.
4: Il n'emmerde personne.
3: C'est ça.
1: Ouais. Il chante dans son coin. Il fait un album. Il fait machin. C'est un gentil.
2: Il fait de la cuisine avec Cyril Lignac.
1: Non, mais tu sais quoi? Il y a des gens dans ce métier. La télé rend fou. Le cinéma rend con, mais la télé rend fou. Et vous avez des gens qui changent de personnalité, qui deviennent complètement débiles parce qu'ils font de la télé et qu'ils ont un pseudo-succès. Et lui, ça fait partie des gens gentils de ce métier.
4: On est d'accord. Et ça a l'air d'être un passionné, un vrai passionné.
1: Ah, mais c'est un gars bien. Alors ce soir, évidemment, toute première fois, L'amour à la plage de Niagara, Voyage de Désirless, Boule de Flipper de Corinne Charby, Nuit de folie de début de soirée. Ah, bon, alors là, les programmateurs d'RFM, les mecs qui vont être devant.
4: Il y a toutes les vidéos du matin, là.
1: Ah, là, tout ce que je chante.
3: Oui, c'est vrai.
1: C'est dit, ça me fait kiffer aussi, hein. On va jouer avec qui dans la villa?
3: Oui,
1: on a
3: pour
1: qui
3: commencer, on va jouer à N'oubliez pas les paroles avec Nagui. Bonjour Nagui.

0: 80 et pour jouer avec nous, notre maestro Manu, notre président.
1: Bonjour tout le monde, bonjour Nagui,
2: bonjour.
1: Comment ça va France Télé? J'espère que l'argent public est bien utilisé. Ah. 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
0: Eh bien, je prends note, monsieur le président, et c'est ce que nous allons voir, puisque vous allez tenter de ne pas oublier les paroles de cette chanson des années 80. Ça, c'est vraiment toi de téléphone.
1: Ah, je suis chaud. Ah, ça rappelle des souvenirs. Téléphone en boîte, j'ai péchou là-dessus. Ah, je vous le dis, j'ai... Ah mince, j'étais déjà avec Brigitte, merde.
3: Ah, oui. Ah,
1: faut pas qu'elle entende, ça fout le... Potin dans le jeu de boules, comme on dit. Allez, chantons tous ensemble.
0: Le président Macron sur téléphone, c'est parti.
1: Ça se sent que c'est toi.

0: Ça se sent que c'est toi. C'est Brigitte. Qui a pété sous les draps. Ah, là c'est moi par contre. Tenez, prenez ça dans les carreaux, les danseurs derrière. Vous allez savoir pourquoi vous agitez les bras.
1: Est-ce que ce sont les bonnes paroles, monsieur Macron, notre président? Monsieur Macron, bravo.
0: Merci à tous. J'adore la musique. Vive la musique et vive les années 80. Partenaire particulier, cher partenaire particulier.
2: Monsieur le Président.
0: Coluche qui cause des levées de verre renversé. C'est juste, on sentait bien que la journée était mal. Comment est-ce que dans la caisse, c'était cassé, la bande crève l'écran, mais dans la gamme, j'adore cette musique. Bisous, les amis. 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
3: Bisous, monsieur le
0: boule de flipper.
3: Merci à vous deux et bonne journée. On va finir avec Patrick Sébastien. Bonjour Patrick.
4: Allez, les gars. Le plus fort, c'est
5: il fait quoi?
4: Qui fait l'hélicoptère avec sa bistouquette.
6: Putain, qu'est-ce qu'on est bien.
4: Qui c'est dans les airs en faisant tourner sa quéquette.
6: Putain, ça va le petit lefto, vous êtes en forme?
3: Oui, et vous,
6: ouais,
3: Patrick.
6: Putain, ouais, moi aussi, je suis en pleine forme. Parlez des années 80.
3: Ouais.
6: Franchement, la vie, c'est les années 80.
7: Oh, ouais.
6: Je me souviens, je passais la soirée au bouliche de flipper, connu par... C'était Corinne Charbit qui était ça. C'est une bouliche de flipper. Pas celle du dauphin. Putain, j'avais baissé mon fut, j'étais pas rasé. Ils ont cru que c'était Alain Souchon qui faisait un duo avec Jean Schultes.
3: Oh non, pas trop de détails, Patrick.
6: Tu vois,
3: mais il est tôt.
6: Putain, t'étouffes, mais étouffes. Là, tout de suite, on parle des années 80. Ça va, c'est pas non plus une folie. Je t'ai pas parlé du trisome avec David et Jonathan. Tu connais, non? Il n'y avait pas que le crocodile sur le blouson, je te le dis. Sinon, j'ai une autre anecdote. Je vous la raconte, ta chanson.
3: D'accord.
6: Allez, on y va, c'est parti. Allez, musique.
7: Doucement.
6: Vous êtes dans la voiture, vous êtes dans les camions. Tout le monde chante, tout le monde danse. La France a besoin de s'amuser.
7: Ouais.

0: Et vachement bien. On chantait Indochine et même du Bronski Beat. Même c'est ce que je préférais, c'est Sabrina dans l'eau. Elle me faisait le monter le poireau avec ses gros lolos.
1: La la la la la la la la la la la la la la la la la la.
0: Ah, je me souviens, je mettais des olives à Gilbert Montagnier, je lui disais, devine qui c'est. Et lui, il me disait, ah, c'est Patrick.
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3: C'est Coé sur Europe 2, l'after qui continue. Dans un instant, on va se poser cette question. On a pris des chansons de villes ou de pays étrangers. Si on les

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1: Nouvelle canicule à Paris peut-être, c'est le moment peut-être d'aller rechercher Annie Dingo, l'ancienne maire, non?
2: Oui.
3: Alors, c'est gentil de prendre de mes nouvelles. Sentais seule, je fais plus rien, je m'ennuie. Un manque de travaux, plantage de panneaux, 50 sur le périph, c'était bien cette période. Je suis en manque de pistes cyclables avec des vélos cargo qui font chier tout le monde. Et surtout en manque de notes de frais. C'est cher Dior quand il faut payer soi-même.
1: Vous avez vu ça?
3: Les jingles quand même, allez tiens. Allez.

0: c'est vrai. Alors là,
1: bon, allez-y.
0: Alors,
2: Madame Dingo, oui. La France se prépare à vivre un été caniculaire, ouais. Notamment Paris. Est-ce que ça vous inquiète?
0: Bah, je m'en fous, j'ai la clim.
2: Ah,
0: okay. Alors, moi, je suis écolo, mais responsable. Si j'ai pas la clim, mes ficus, ils vont crever. Et mes ficus, c'est les poumons de ma maison.
2: Oui, bah, alors, ça, c'est votre point de vue perso. Hein. Mais est-ce que vous êtes inquiète pour Paris et les Parisiens?
0: Non, parce qu'à chaque problème, sa solution. Ah, j'ai des idées, je vous les donne et vous vous démerdez primo.
2: Ouais.
0: Je vais installer des pales sur la Tour Eiffel, je vais faire le plus grand ventilateur du monde.
1: Ah.
0: Jour de canicule, claque, vitesse 3.
1: Pas idiot.
0: Ensuite, Toto, je raserai la moitié du quartier de la Défense. C'est les pollueurs avec leur gratte-ciel. Ah non, merci, non, merci. Un gratte-ciel, ça sert à rien. Depuis quand le ciel a besoin de papouilles? Depuis quand il veut qu'on le gratte?

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1: On a pris des chansons étrangères qui parlent des villes du monde. Hein.
2: Ouais, ouais, c'est ça.
1: Un plein.
2: Des chansons en anglais, ouais.
1: Eh ben, nous, on a décidé de les ramener à la maison. C'est comme la coupe. Born in the USA de Bruce Springsteen. Dédicace au nord de la France.

0: Ah bah alors, Mexico de Luis Mariano a rendu hommage à la Bretagne. Ah.
1: Con carno, con carno. Ya de bigure dans le pays.
0: Allez, et pour finir, on a fait un combo avec la chanson Ibiza de qui?
2: Des Aparecidos.
0: C'est qui des Aparecidos?
2: Tiens, écoute,
0: c'est ça. Ouais.

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0: Autoclub de Joigny, bah non, on le connaît pas du tout.
1: Non, on veut pas, mais non.
2: Donc du coup, je suis parti à Lyon pour le salon de la moto et j'ai rencontré quelqu'un là-bas qui était super cool et qui m'a donné envie de partir en Mongolie, faire le tour de la Mongolie et le tour du Népal en moto.
3: Ah oui.
1: Et tu l'as fait ?
2: Et non. Du coup, je l'ai encore pas fait. Tu vois, ça fait 2 ans et là, j'y vais là en 2027.
1: Parce que sinon, c'est une très belle histoire. J'ai eu un coup de cœur pour un tour du monde, du tour de Mongolie. Et tu l'as fait ? Pas du tout.
4: Non, pas du tout.
1: J'ai pas de moto.
4: J'ai pas le permis. J'ai peur.
1: Et j'aime pas voyager. Alors, non, mais effectivement, moi, j'ai des amis qui font souvent le Maroc, par exemple, à moto. Moi, je trouve ça très drôle.
4: Oh, il doit faire chaud, hein.
1: Non, ils le font un peu en décalé. Ils le font. Oui, alors ils ont un peu chaud, moi, en moto.
4: Il y a de la montagne aussi au Maroc.
1: Et honnêtement, j'ai un peu peur, moi, maintenant, avec les années. C'est pas le genre de truc que je ferais, mais il paraît que c'est très beau. Dès que tu fais des trucs comme ça, qui sortent un peu des sentiers battus, paraît que c'est dingue. Et je pense que la Mongolie, ça doit être très, très beau aussi.
2: Ouf. Ouais, il y a moyen.
1: Par contre, tu nous rappelleras quand tu l'auras fait.
4: Ouais.
2: Bah écoutez, si vous voulez, puis je vous envoie même des photos et puis je peux même
4: aller. Pas trop non plus.
2: Si vous êtes gentil, je peux ramener un petit souvenir.
4: C'est boule à neige.
1: Voilà. Je t'embrasse. Bisous. À bientôt. Salut Julien. Déborah, le dernier coup de cœur que t'as eu, le dernier coup de foudre.
5: Salut Coé. Eh bien écoute, c'était quand j'étais en apprentissage il y a presque 20 ans. J'ai eu le coup de foudre pour un des fils de mon patron et j'ai jamais dit. J'ai jamais osé parce que je pouvais pas. J'y arrivais pas, mais ça m'est resté pendant des années. Même aujourd'hui, quand je le croise, parce qu'on est dans la même ville, je suis pas tranquille.
4: Il serait peut-être temps de donner son nom.
1: Mais pourquoi tu lui dis pas ?
4: Il a
1: pourquoi
4: quelqu'un ?
1: Pourquoi tu tentes pas ?
5: Parce qu'il avait quelqu'un, que là il a quelqu'un, qu'il est marié et que.
1: Et toi ?
6: Il l'aime pas, je crois. Hein.
5: Et en fait, si tu veux, c'est ça, quand t'aimes quelqu'un, en fait, tu veux le bonheur de cette personne et c'est aussi savoir s'effacer pour que la personne ne fasse pas cette
1: fois. Ouais, mais quand t'as vraiment un coup de foudre pour quelqu'un et la vie elle est courte, faut pas passer à côté.
0: Je peux te dire que moi je me suis pas effacée.
1: Qu'est-ce qui t'empêche ? Je peux te dire que.
4: C'est pas le genre.
1: Moi je peux te dire que.
0: C'est que j'ai été le chercher.
1: Je peux te dire que sa rivale elle est sous 1 mètre de béton. Il y a un immeuble de la défense qui est construit au-dessus de la rivale de Stouff et pour aller la retrouver. Stouff elle a mis 12 cadavres d'animaux, 8 plantes rares, rien d'immeuble. Je peux te dire qu'avant qu'il retrouve le corps, il va se passer du temps. Mais c'est vrai, il ne faut pas passer à côté de l'amour de sa vie. Tu sais, il vaut mieux avoir des remords que des regrets. Il n'y a rien de pire.
5: Mais tu vois, enfin, je veux dire, aujourd'hui, je le vis bien parce que après, j'ai refait ma vie, même si j'ai pas eu la bonne personne, mais j'ai quand même eu de super enfants.
0: Mais tu dis, pourquoi tu dis la bonne personne ?
4: C'est horrible. Parce
5: que j'ai passé 8 ans avec un pervers narcissique.
1: Il y a beaucoup de femmes qui nous écoutent, qui ont fait des enfants des fois.
5: Tu veux, aujourd'hui, moi, je suis hyper heureuse parce que je sais que lui, il est heureux et c'est tout ce qui compte pour moi.
1: Mais non ! Mais parce qu'il pourrait être encore plus heureux avec toi.
0: Voilà.
5: Non.
1: Conseil de fille à fille.
0: Mais
1: là,
0: qu'est-ce que t'en sais qu'il sera pas plus heureux? Tu le sais, tu connais toute sa vie. Peut-être qu'il est malheureux en couple, t'en sais rien.
5: Non.
0: Non, mais on va pas les casser des coups non plus. Mais
4: non, parce que je le surveille tout le temps. Quand je suis en bas de chez lui toute la nuit, et là je vois qu'il est heureux.
1: Je
4: avec
1: dors
4: les
1: sur
4: les caméras que j'ai mis dans sa chambre.
1: Je dors sur le banc qui est juste devant chez lui. Il sort à 7h53 tous les matins.
0: Mais le laps de temps où il avait pu, où il était célibataire, pourquoi t'as pas pris l'embranchement?
5: C'était compliqué parce que moi sinon je foutais en l'air mon apprentissage et j'étais avec tes parents d'apprentissage.
0: Ah, mais ça veut rien dire.
7: Moi je sais comment il peut être heureux. C'est qu'il garde la meuf avec qui il est maintenant.
0: Non, il l'accepte, en plus d'être un
7: trouble.
1: Crois-moi que ça, non. C'est que c'est des nids en merde.
6: Non, comme Stouff, faut couper les freins de la bagnole.
5: Exactement.
1: Ouais. Parce que tu sais, Stouff, elle peut t'envoyer des tutos où tu scies la colonne de direction.
0: Non, mais c'est dommage, le moment où il était justement célibataire, c'est là qu'il aurait fallu y aller. Maintenant, c'est vrai qu'il est marié, il a des enfants et tout ça, tu vas pas aller.
7: Tu mets des airbags Takata.
6: Oui,
0: arrêtez.
1: C'est-à-dire que t'es la seule personne qui enlève des beaux airbags pour mettre des Takata. On va pas vous remettre des Takata. Si, mettez-lui des Takata.
0: Mais ça fait mal au cœur de savoir qu'elle est amoureuse comme ça depuis tant d'années. Elle est toujours.
1: Qu'est-ce qui t'empêcherait Qu'est-ce qui t'empêcherait de lui dire? Ça veut pas dire que machin. De lui dire.
4: Ça se trouve, il attend que ça.
0: C'est casser
4: aussi,
0: quelque chose peut-être. C'est ça qu'elle a peur. Non, ça va peut-être casser quelque chose.
5: Ah non, il m'a jamais calculé. Hein.
4: Il m'appelait machine.
1: Oublie que t'as aucune chance.
5: Il se doutait bien, mais et

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2: Ah, salut, salut à tous. Bienvenue dans les gens de podcast. 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

0: un coffret DVD des films Expandables.
1: Et Marie, oh là là. Pour passer de très très bonnes soirées, je mets sous les yeux Marie, très très bon DVD, qui est d'ailleurs
0: très beau.
1: Pas l'odeur de méthane. Magnifique série américaine, d'ailleurs, avec les plus grands acteurs du film de combat.
2: Il y a qui dedans?
1: Il y a Arnold.
3: Commencez par un autre.
0: On a deviné de qui vous parliez. Il y a d'autres acteurs aussi, Pierre.
1: Oui, écoutez, il y a Jason Statham. Et Sylvester.
0: Voilà.
1: Le prix de cette merde est de 123 francs.
0: Pierre.
1: N'hésitez pas à nous contacter pour le DVD d'Expandables. Vous n'arrivez pas, Maryse. Et donc, bonne journée, Maryse.
0: Bonne journée, Pierre. 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
1: Céline Dion vient de sortir un nouveau titre. Qui, alors, il y avait Danson, hein, qui était une chanson à se pendre.
2: Oui, on n'avait pas trop aimé.
1: Et là, maintenant, elle a fait...
3: Bonjour, pardon, merci.
4: Ouais.
2: En tête.
1: Non, j'ai pas dit que c'était moche, attention, hein. Moi je suis pas un très grand fan de Céline Dion.
2: Non, mais
1: je,
2: le refrain est efficace.
1: Je dis bravo à l'artiste, bravo à la performance, mais les chansons, à part les J'irai où tu iras et les grands tubes, je trouve que depuis, bon, c'est un peu de la souplette. Mais tu le fais faire par quelqu'un d'autre que Céline Dion.
4: Oui.
1: Je te garantis pas le succès.
3: Ça fait un peu Eurovision.
1: Mais c'est une belle chanson et les fans aimeront bien. Mais bon, voilà.
2: Et c'est Icar qui a écrit la chanson.
1: C'est super. C'est bien, ça change tout. C'est
2: Icar. Mais j'adore.
1: Oui, donc Icar. Évidemment. Je crois qu'on c'est l'événement.
4: Je crois qu'elle est avec nous. Bonjour Céline. Bonjour.
5: Ah, sur le...
4: Vous avez sorti un nouveau titre, là, on vient de l'écouter, Bonjour, pardon, merci, écrit par Icar. Ça fait quoi de sortir une chanson comme ça, Céline?
5: Ça fait tellement de choses, là, tellement de bien. Là,
4: ouais.
5: Je suis rempli d'émotions. Je tenais à dire bonjour à tous mes fans, là,
4: ouais,
5: qui écoutent l'émission. Et puis, bonjour, pardon, merci, c'est un hommage que je voulais faire à tous les gens qui ont acheté mes places là, pour les concerts
2: à Paris.
5: Qui sont fin foule.
4: D'accord.
5: Il n'a plus de place nulle part.
4: Mais c'est-à-dire un hommage pour eux, c'est pourquoi?
5: En fait, je leur ai dit bonjour, je fais un concert, ouais, pardon pour le prix.
4: Ouais.
5: Et merci d'en acheter plein.
4: D'accord, ah bah oui, en effet, ouais.
3: On comprend, d'accord, on comprend mieux le titre. On avait du mal à comprendre le titre.
4: Ouais, c'est clair, là.
3: Voilà, c'est clair.
5: Vous comprenez mieux. Il fallait que je rende hommage là, à tous les gens qui ont cassé leur PEL là, pour venir me voir chanter, ouais, qui se sont battus là, comme pour des climatiseurs chez les Lidl. Ils sont venus me voir chanter, alors bonjour, venez me voir. Pardon d'avoir cassé votre PEL et merci quand même. Grâce à vous, je suis blindé. Parce que je suis quand même blindé.
3: Bah là, oui.
5: Je suis blindé, alors oh, ça jette de l'autu de partout. Hein.
4: Là, vos fans vont adorer, là, c'est sûr. Il y en a même déjà qui adorent votre titre.
5: Hein. Après, pour être tout à fait honnête, avec mes fans, là, que j'adore, les paroles de ma chanson, elles veulent dire autre chose.
4: Ah bon, elles veulent dire quoi?
5: Elles veulent dire bonjour, c'est Céline.
4: Ouais.
5: Pardon, parce que je ferai que deux concerts sur les 15 qui sont tenus.
2: Non, faut pas dire ça.
5: Et merci de pas demander de remboursement, parce que je peux vous dire que quand c'est rentré dans la poche pour que ça ressorte, là,
3: c'est compliqué.
5: Ça me tire comme un. Tu me tires un poil, ça me fait pleurer, là. C'est pas bon, j'aime pas sortir de l'argent.
4: C'est très très honnête, au moins, ça a le mérite d'être honnête. Et c'est Icar qui a écrit votre chanson, pardon.
5: Non, pour être transparente, c'est pas Icar, ça, c'est ce qu'on dit, là, pour la presse d'enquête, là. C'est pour ce qu'on dit, ce qu'on raconte pour la promotion, là, des morceaux.
4: Ça vient d'où?
5: En fait, j'ai pris des paroles dans une vidéo que j'ai vue de chez Jackie et Michel.
4: Ah bon?
3: Oula.
4: Voilà.
2: On est sûr, là?
4: C'est quoi,
2: c'est
3: quoi comme parole?
4: Bonjour, pardon, merci.
5: C'est un artiste, c'est bonjour, c'est Brad Beat.
4: Ouais.
5: Pardon, j'en ai mis un peu partout et merci Jackie et Michel. C'était ça, en fait.
4: Mais non, c'est dégueu.
5: C'est le secret de fabrication. Au revoir, Chambrose, tous mes fans.
4: Au revoir, Céline.
3: Au revoir, Céline.
5: Hey, par contre, je rigole pas pour les annulations que je ferai.
4: Ouais. Bon, faut pas demander?
5: Demandez pas le remboursement.
3: Vaut mieux avoir commandé les premiers concerts, du coup.
5: Demandez pas le remboursement. J'ai déjà engagé les travaux dans ma maison de 15 000 mètres. Je peux pas retirer l'argent aux artisans, je peux pas.
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1: Ne riez pas, il y a dans plusieurs magasins de France, et notamment à Nanterre, dans les Hauts-de-Seine, des vidéos publiées sur les réseaux sociaux montrent une foule compacte qui veulent rentrer dans un magasin de force. Pourquoi ? Parce que dans une grande surface, il y a la vente de 200 000 climatiseurs, en et tout. Ventilateurs. Sauf
2: mais attends,
1: que
2: tu dis combien ?
3: 200 000
2: en France. C'est toute la France.
1: Mais voilà, 200 000 en tout.
2: Un magasin.
1: Sauf que le magasin dont je vous parle, il n'y en a que 10.
2: Bah évidemment.
1: Il n'y en a que 10. Donc, on voit sur les vidéos des clients impatients qui se pressent contre les portes, qui finissent par céder les portes et tomber au sol. Il y aurait eu des disputes dans le magasin, évidemment, qui ne proposaient que 10 climatiseurs seulement pour une centaine de personnes qui auraient attendu une grande partie de la nuit. Là, les gars.
3: Ouais, c'est fan, comme les fans de concert à Mylène Farmer avec la toile de tente.
1: Est-ce qu'on n'est pas dans un truc un peu exagéré?
3: Oui, c'est grave, là.
4: Je sais pas pourquoi les gens ils deviennent fous sur des trucs, des fois.
1: Parce que tu sais pourquoi. Bah, t'as regardé les infos quand même.
3: Oui.
1: Les chaînes d'infos pendant 10 jours, on te dit
4: c'est bien.
1: canicule, mort. Et on te dit ensuite. Ça revient, en boucle.
4: Après, sur Amazon, sur les trucs internet, il y en a.
2: Non, je te dis que les délais.
4: Du stock.
2: J'ai regardé sur Amazon, il y a des délais de ouf.
1: Je crois que c'est ça, en fait, le problème.
4: Ouais.
1: Bon.

0: armoire. Ah, mais instant, ça marche alors que t'étais ouais.
1: Et mais pourquoi à ce point-là
0: oh, vous n'imaginez pas. Pas. 8h30, j'ai ouvert le magasin comme tous les matins. Pourquoi je me forme comme tous les matins, 8h31. Ouais. Je suis devenu un totane. C'était horrible. Les gens sont dingues, ils me sont grimpés dessus.
1: Et qu'est-ce qui s'est passé?
0: Les clients sont arrivés en courant. J'ai vu, il y en a une qui a pris un caddie sans même savoir pourquoi. Les autres, ils ont suivi.
1: Mais pourtant, il n'y avait que 10 clims dans le magasin.
0: Ouais. Ouais. On était déjà 11 en vouloir.
1: Ah oui, ok. Ouais,
0: okay. Ah oui.
1: Et là, vous êtes toujours enfermé dans le bureau.
0: Ouais, ouais, ouais.
1: C'est comment dans le magasin?
0: Ouais, ok.
1: Pardon. Allez voir quand même dans le magasin, ça.
0: Attendez, je vais jeter un œil.
1: Ouais.
0: Faut me couvrir.
1: Oui.
0: Je vais aller voir.
2: Ah, oula. Oula. Oula.
0: J'ai raccroché. Dites à ma femme et à mes enfants que je les aime. Lâchez mon pied. C'est pour la France.
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4: Tiens, avec les vacances qui commencent, est-ce que vous êtes team baignade ou pas? Parce qu'il y a des gens, ils adorent aller dans l'eau, et puis il y en a d'autres, leur kiff, c'est de rester sur la plage, tranquille. Et ben justement, on en parle. Sondage sur la baignade chez Coé, après Miles Smith.

0: Ah bon ?
1: C'est-à-dire ?
2: Piscine plutôt.
1: Ah bah alors moi, ma chérie, elle préfère crever de chaud et devenir un chipster sur son transat que de mettre les pieds dans la piscine.
2: Ah ouais, bon,
1: il faut qu'elle aille dans la mer ou dans un lac.
3: C'est-à-dire et elle va se baigner parce que souvent maintenant, depuis qu'elle est transat, les filles souvent elles restent sur le transat et elles vont même pas se baigner. Hein.
0: Pas le choix.
3: Bah dans la mer, je veux
1: non,
3: dire.
1: Non, Nat, elle se met à l'ombre.
2: Quand vous avez un transat, non, parce que moi je suis sur le sable, hein, et c'est
3: et
2: chiant.
3: Genre, elle se baigne dans la mer et tout, Nat. C'est marrant, ça ne voit pas dans les vagues,
1: elle
3: et les algues.
1: Elle
3: ne
1: va pas dans la piscine, alors que moi par contre, savoir qu'il y a des poissons en dessous.
4: Ouais.
0: Ah bon ?
1: C'est pas.
4: Sinon, tu mets des poissons dans ta piscine, c'est
2: bien. Le mélange sel de mer, soleil sur la peau, moi je supporte plus.
1: Non, puis je vous rappelle que j'habite au Touquet.
4: Oui, c'est vrai.
1: Il y a marron, 12 degrés, il y a quelque chose qui bip depuis tout à l'heure.
2: C'est pas toi ?
1: Non, c'est pas moi.
4: C'est moi, par contre.
1: Voilà. 42% des Français disent se baigner au moins une fois par mois pendant l'été.
4: Ah, pas les Bretons.
2: Oh là là, c'est pas bon.
1: 61% pensent que les épisodes de forte chaleur augmentent leur envie de se baigner.
0: Bah ouais, forcément, oui.
1: 24% des Français interrogés disent avoir déjà testé la température de l'eau avec un orteil avant d'y aller.
4: Ah oui.
1: Puis être reparti sans se baigner. Oula.
4: Oh, pas chaud.
1: 12% déclarent avoir déjà perdu leurs lunettes, leur téléphone ou un objet dans l'eau pendant une baignade.
4: C'est souvent le pote qui te pousse dans l'eau et il oublie que t'as ton téléphone
1: c'est
4: dans la poche.
1: Ah, 43% disent que le meilleur moment d'une baignade, c'est le retour sur la serviette au soleil.
4: Ah ouais.
1: 31% des Français avouent être déjà rentrés dans l'eau uniquement parce que leurs amis y ont poussé.
4: Voilà. Ah,
1: et enfin, en parlant de baignade, 99,9% des sondés disent avoir eu envie de tarter le petit Ladouane en ayant vu les images. Mais bon.
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1: Quatre astuces alimentaires qui arrivent aujourd'hui dans le mam-mam. Oh, que c'est bon, ah, ça, cette info.
2: Ça fait pa-pa-pa-pa-pa grossir les fesses.
1: Mam-mam-mam-mam. Quatre astuces qui vont vous faire vivre jusqu'à 100 ans, c'est pas une blague. Ah, ce sont des scientifiques qui ont sorti ça.

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1: Ils ont tout quitté pour vivre leur vie de rêve. Maintenant, c'est tous les week-ends dans reportage sur TF1. Ah oui. Je crois que c'est là où ils ont le plus de stock.
2: Et puis là, ça va être tout l'été. Hein. L'été commence, donc ils vont
3: tous les anciens après. Et tout.
2: Les camping-cars, là, c'est
1: les camping-cars, c'est très W9. La vie de rêve, c'est TF1.
2: Le reportage aussi, ça y va fort.
1: Hein. Les camping-cars.
2: Ouais,
1: c'est... Et pourtant, ça fait pas rêver tout le temps, les camping-cars. Hein. Le combi où tu t'es pas lavé, t'as une douchette solaire à l'arrière, t'es pas lavé pendant 4 jours.
4: Ça cartonne de plus en plus.
1: Oui, bien sûr. Mais t'as pas les odeurs.
4: Quand ils font le salon du camping-car au Bourget, avec l'autoroute, elle est bloquée sur 10 km.
1: Mais je sais bien. Mais je dis juste que c'est que tu mettrais vie de rêve et camping-car dans le même truc. Quand t'as trouvé qu'une place à l'aire de repos des camping-cars et que t'en as 22 qui viennent vider leur boîte à caca juste devant
4: ce qui marche bien aussi, c'est l'hygiène qui passe dans les kebabs, les pires restos,
3: sur les marchés, ouais.
1: En tout cas, ils ont tout quitté pour leur vie de rêve. Cyril Hanouna est dans la villa. Ça va, mon Cyril?
5: Bonjour les chéris, comment ça va, mes merveilles?
1: Ça va,
5: écoute mon chéri, bien. Mes petites beautés, moi ça y est, je suis en vacances.
1: Oui, j'ai vu.
5: Mais attention, pas de repos, je bosse les doses de la rentrée. L'actu, elle évolue en ce moment. Là, il y avait le brevet. D'ailleurs, j'ai vu la question en géo là-bas, très académique, les chéris. Si le Rhin coule dans le sens inverse, c'est ce qu'on aurait de l'eau de Cologne dans le trou de balle. Alors là, dans le trou de balle de la ville. Quand t'es en troisième, ça fait flipper, hein, les chéris. Mais bref, ils ont tout quitté pour vivre leur vie de rêve. C'est pour moi la tanasse du week-end sur TF1. Ah, tu mets ça, c'est comme le Tour de France, je m'endors devant. Quelle race rare, les chéris. Je déteste ça, mes frères. Déjà, je te la fais courte, c'est le même truc que t'as vu il y a 2 ans, jour pour jour, que t'as vu sur TFX.
1: Oui.
5: Puis frère, qu'est-ce que j'en ai à foutre de voir la famille Pichard chialer parce qu'ils galèrent.

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0: en bas âge et tout. Toi, tu veux dormir.
1: C'est l'appartement que tu laisses ou c'était celui d'avant?
0: Celui d'avant.
1: Ah, ça aurait été l'appartement que tu laisses. Moi, j'aurais été toi, j'aurais mis la musique à fond tous les jours.
0: J'aurais fait un trou dedans.
2: Moi, quand j'ai découvert le célibat à Paris, j'avais un très bel appartement et en rentrant de boîte, je mixais à 5h du mat.
1: Pietre a connu une phase où sa femme qui partait. C'était à la fois une triste nouvelle et à la fois un bonheur. C'est-à-dire que Pietre revivait. Voilà, puis bon, après, la raison est revenue, il a retrouvé son épouse et le chemin de l'amour.
2: Ouais, c'est ça.
1: Le GPS s'est remis en place. Nous avons Mélissa qui est en ligne avec nous.
3: Attends, t'as pas fait de crash?
1: J'ai zéro problème avec mes voisins.
3: Mais même sans faire exprès, par exemple, comme la fille de Pietre?
1: Non, je vous assure, je suis un mec.
3: Et celle qui t'a dit de pas te garer là, tu lui as rien fait?
1: C'est pas une voisine, c'est une connasse de voisine. C'est pas vraiment pareil.
0: Si, t'as la vipère que t'as eu au Touquet, tu l'as laissé aller chez le voisin.
1: C'est vrai que j'ai mis, je l'ai poussé chez le voisin.
0: Mais bon. Et t'as plus de nouvelles du voisin?
1: Non. C'est vrai que depuis, les fenêtres sont toujours fermées, c'est très étrange.
0: Bizarre.
1: Non, mais en fait, je suis un garçon, vous le savez peut-être pas, mais dans la vie, je suis un garçon vraiment très cool. Je déteste les emmerdes, je déteste les prises de tête. Pour me fâcher, il faut. Ouais. Je trouve qu'il y a vraiment très grave dans la vie, plus grave que se fâcher avec un voisin ou machin. C'est pour ça qu'une fois, il y avait un type, j'avais raté un feu rouge. Le type, je l'ai vu, j'ai fait un petit signe de genre pas grave, mais qui est descendu de la voiture. Il est venu vers moi, j'ai regardé avec un sourire, je dis franchement.
2: Qu'est-ce qu'on va faire là?
1: On est vendredi, 16h30, vous rentrez chez vous, je rentre chez moi. Est-ce que vous trouvez que se battre pour un feu rouge, c'est intéressant? Et je te jure, le gars s'est retrouvé con.
4: Ouais. Et il est sorti des urgences.
1: Non, mais je lui ai dit, et c'est vrai que le gars a dû se dire, c'est vrai que j'étais complètement idiot ce que je fais. Et donc, je me

0: qui ont bien tourné en fait.
1: Oui.
0: Donc j'ai fait un petit sachet plastique recyclable bien sûr et j'ai mis au fond et j'ai laissé quelques jours et il a été vérifié et quand il a ouvert parce que il est passé après moi donc j'étais là, il a eu l'odeur qui est bien remontée et il habite près du local poubelle en fait.
2: Très bien.
0: Donc
2: c'est,
0: voilà.
2: C'est l'étape avant de je fais caca sur votre paillasson. Tu vois,
3: ouais,
2: c'est l'étape juste avant. Ah mais non mais
0: c'est, ça.
2: Ouais. C'est comme ma voisine qui la dernière fois une dame de l'immeuble a dit vous pouvez pas vous mettre là. Vous pouvez pas vous mettre là, c'est une place de passage, ouais. Ça vous dérange pas? Non, non, non, non, non. Mais vous pouvez pas vous mettre là, c'est... Alors, vous allez la bouger la voiture? Tu sais, c'est des, voilà, c'est des gens, ils sont nés le matin, ils disent tiens, je vais faire chier quelqu'un, moi.
3: Elle va prendre en photo.
2: Voilà, elle l'a pris en photo, elle a dû dénoncer, je sais pas qui. Mais bon, bisous ma petite Mélissa, je t'embrasse.
0: Bisous.
2: Marine, bonjour Marine.
4: Bonjour madame.
5: Hey, salut l'équipe.
2: Salut Marine, salut. Est-ce que tu es en forme Marine? Est-ce que tu es heureuse?
5: Je suis au taquet.
2: Ah, je t'écoute Marine, les voisins, alors raconte-moi.
5: Alors moi j'ai un petit potager dans mon jardin et il y a des petits escargots. Donc tous les soirs je ramasse les escargots et je les mets dans le jardin de mon voisin.
1: Ah comme ça ils ne bouffent pas tes salades à toi.
5: Ouais c'est ça, ils bouffent les siennes. Et comme ça après ils me disent ah, mais je sais pas comment tu fais pour avoir un si beau potager.
2: Bon faut ça pour prendre son temps, faut chasser un peu les escargots mais non, c'est pas mal. C'est pas mal,
1: pas mal, pas mal.
2: Bisous Marine, je t'embrasse.
5: Bisous.
2: Aurélien, ça y est, on avait encore plein de gens, on pourra pas prendre tout le monde. Aurélien je t'écoute.
6: Oui, bonjour l'équipe.
2: Salut, salut,
6: alors moi, j'ai fait une petite bêtise. J'ai le chat de la voisine qui me pose toujours ses petites souris. Et un matin, je l'ai ramassé, je l'ai lancé en direction de sa piscine en disant ben, « je te rends les trophées de ton chat ». Et en fait, j'avais pas vu qu'elle était là.

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Merci de passer la soirée avec nous sur Europe 2 Pop Radio. Il y a Ed Sheeran qui arrive. On en profite d'Ed Sheeran. Il a dit qu'il allait faire une pause dans sa carrière d'ici quelques mois pour s'occuper de ses enfants. Ed Sheeran qu'on écoute après Alex Warren sur Europe 2.

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2: Un bonus Pop Europe 2, elle avait seulement 15 ans quand ce morceau sort. C'est un énorme carton dans le monde entier. Son nom, yeah. Jojo. Voilà, Liv Get Out. 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

0: bonne soirée sur Europe 2 Pop Radio. 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

Europe 2 Pop Radio dans quelques jours. Vous pourrez voir sur ses stars et à écouter sur Europe 2 aussi Pop Session, avec notamment Joseph Kamel qui est passé sur le plateau Pop Session. Joseph Kamel qui arrive après Hero. Voilà le remix de Moziman, Heureux sur Europe 2.

0: Europe 2 Pop Radio, c'est reparti pour un tour. Bonnes vacances, elles ont peut-être démarré pour vous. Moi je démarre en tout cas dans un instant la playlist Pop Europe 2 pendant 60 minutes non-stop. Le nouveau aussi notamment à découvrir et Auria, soirée mondaine sur Europe 2.
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Bonne soirée sur Europe 2, il est 22h. Le retour de Sébastien Tellier avec Juliette Armanet, c'est à découvrir dans un instant. D'abord, voilà, Mickey, ça pique un peu quand même. C'est la playlist Pop Europe 2 pendant 60 minutes. Non-stop, bonnes vacances.

Europe 2 Pop Radio, la playlist Pop Europe 2 pendant 60 minutes non-stop. Ça, ça fait penser à l'été. Ça, ça fait penser aux vacances. Ça fait du bien. Manon Lisa, le petit pêcheur maintenant sur Europe 2.

0: Suisse.
1: Europe 2 Pop Radio, ça fait longtemps qu'on n'a pas entendu Muse. Ce qui est plutôt une bonne nouvelle, hein. 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
1: Voilà, Bernie Rouge et Mathieu sur Europe 2 Pop Radio.

Europe 2 Pop Radio, ça y est, ils sont tous là. Hein. La playlist des vacances, la playlist de votre été, c'est forcément sur Europe 2. Il y aura notamment The Weeknd, qui est en France d'ailleurs ce week-end. On va l'écouter après Charlotte Cardin et The Second Voice, Let Me Be sur Europe 2.

0: Bonne soirée sur Europe 2 Pop Radio. 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Pendant qu'on écoute le nouveau Muse en plus, Night Shift Superstar sur Europe 2. À vous de jouer.
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0: Bonne soirée sur Europe 2 Pop Radio. Vous êtes en vacances?
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0: Bonne soirée sur Europe 2 avec Another Talk to You.

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1: Céline Dion vient de sortir un nouveau titre. Qui, alors, il y avait Dansons, hein, qui était une chanson à se pendre.
2: Oui, on n'avait pas trop aimé.
1: Et là, maintenant, elle a fait...
3: Bonjour, pardon, merci. Ouais.
2: En tête.
1: Non, j'ai pas dit que c'était moche, attention, hein. Moi je suis pas un très grand fan de Céline Dion.
2: Non, mais
1: je,
2: le refrain est efficace.
1: Je dis bravo à l'artiste, bravo à la performance, mais les chansons, à part Les J'irai où tu iras et Les Grands Tubes, je trouve que depuis, bon, c'est un peu de la souplette. Mais ça, ouais. Tu le fais faire par quelqu'un d'autre que Céline Dion,
4: oui.
1: Je te garantis pas le succès.
4: Ouais.
5: Ça fait un peu

0: Là, c'est pour ce qu'on dit, ce qu'on raconte alors. Pour la promotion là, des morceaux.
1: Ouais.
0: En fait, j'ai pris des paroles dans une vidéo que j'ai vue de Jackie et Michel.
1: Ah bon?
2: Oula. Voilà.
3: On est sûr là?
1: C'est quoi comme parole?
4: Bonjour, pardon, merci.
0: C'est un artiste, ouais. C'est bonjour, c'est Brad Beat.
1: Ouais.
0: Pardon, j'en ai mis un peu partout et merci Jacques et Michel. C'était ça, en fait.
4: Mais non, c'est dégueu. C'est...
0: Oui, bon, t'as envie, c'est le secret de fabrication. Au revoir, Chambrose, tout
1: bien. Au revoir, Céline. Au revoir, Céline.
0: Hey, par contre, je rigole pas pour les annulations que je ferai.
1: Ouais.
4: Bon, faut pas demander.
0: Non, demandez pas le remboursement.
1: Vaut mieux avoir commandé les premiers concerts.

0: Cette jeune femme, par exemple, qui est en plein date avec un homme, date signifie première rencontre.
1: Oui.
0: Petite péripétie pendant ce date, elle nous l'explique.
2: Je suis en date avec un mec et il est parti chercher son portefeuille dans sa voiture. Il a plus de 30 minutes. Vous savez ce que ça veut dire ? Qu'il a pris la peine de se garer super loin pour venir me voir.
0: Oui.
2: Franchement, un mec comme ça ou rien.
0: Ouais.
3: Rien du coup.
4: On n'a pas de nouvelles.
0: Selon
2: non,
0: la, si, alors, on n'a pas de nouvelles, mais selon la légende, elle l'attend toujours. Et voilà, il aurait par contre, lui aurait bien retrouvé son portefeuille.
1: Ah,
0: et puis elle aurait fini toute la douzaine d'huîtres. Et puis, comme je le disais, la fatigue présente. Parfois, on veut faire des phrases, mais les mots se mélangent, comme avec cette jeune femme.
5: Faut cesser que les gens s'occupent déjà leurs affaires que s'occuper les affaires des autres.
0: Bah oui.
5: Il est mieux favorable que les gens s'occupent déjà leurs affaires
0: bien sûr.
5: Que s'occuper déjà les miens.
0: Bah oui.
1: Oh là là,
6: Dans l'ordre.
0: Évidemment.
1: Syntaxe, tout ça.
0: Je vais pas vous mettre la moyenne, madame. Juste sur une phrase.
4: Au niveau de la grammaire.
0: Et puis on va terminer avec un petit tuto astuce pour ceux et celles qui ne savent pas quoi faire. C'est court, c'est simple, c'est efficace.
7: Est-ce que tu savais si tu prenais de l'huile d'olive et un saucisson, tu pouvais te le foutre dans le cul.
0: Allez.
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2: Jean-Luc Reichmann, on sent qu'il y avait une question, il était interviewé pour un magazine. On sent que dans la vidéo, je lui ai demandé pourquoi il faisait plus de radio, voilà la réponse.
3: La radio, vous avez arrêté, vous étiez venu la dernière fois pour Nostalgie, pour nous voir. Ouais. C'était une chouette expérience, on se tutoie.
4: Extraordinaire.
3: Ouais.
4: Ouais, j'ai adoré parce que...
3: Vous n'avez pas pu continuer, pourquoi c'était des raisons
4: ouais,
3: vous aviez
4: que,
3: plus le temps ou c'était...
4: Alors, il y a plusieurs questions dans votre question.
3: Pardon, non, mais c'est pourquoi, en fait, vous avez arrêté
4: J'ai adoré le faire parce

0: les audiences de Nostalgie s'en sont allées aussi.
1: Eh ben.
2: Ah oui.
1: Eh ben, je lui aurais mis dans la gueule.
2: Eh ben, justement, Jean-Luc est avec nous. Il a d'autres choses à nous dire. Bonjour, Jean-Luc.
1: Jean-Luc lui-même, en chair et en paillettes.
3: Ah ouais.
1: Avec un zeste de talent. L'homme qui fait le double d'audience à midi qu'un vieux match de la Coupe du Monde entre la France et la Suède. Encore 987 milliards de millions de téléspectateurs hier midi.
3: Wow. C'est beaucoup, hein.
1: Part d'audience, 98 745%.
3: Wow. C'est beaucoup. C'est quoi ça, Jean-Luc?
1: Pendant que je vous parle, pic d'audience sur Europe 2.
3: Ah ouais.
1: Quand Jean-Luc est là, même 20 secondes, ça monte.
2: Ah ouais, en effet. Et vous avez dit dans une interview, là, on vient de l'entendre, que vous faisiez aussi de belles audiences à la radio sur Nostalgie notamment, et que depuis, depuis que vous êtes parti, c'est la dégringolade.
1: Mais oui, merci, chute libre. Dans ce groupe, Jean-Luc, c'était la fusée de l'audience. Combat le parachute. Et la semaine dernière, ils ont coupé les fils, boum badaboum.
2: Ah oui, carrément. Ça, en fait. Ah ouais,
1: on me surnomme le Swiffer du PAF, quand Jean-Luc parle, les auditeurs trépassent. Et partout, je ne vais pas, c'est la mer.
2: Ouais, c'est-à-dire, donnez-nous des exemples.
1: Vous êtes prêts?
3: Oui.
1: Je vous préviens, je suis avec quelqu'un de humble, je vais avoir du mal à me vanter.
2: Ah bon?
1: En 1912, j'ai annulé mon billet pour le Titanic.
3: Ah oui.
1: Résultat, il a coulé.
3: Ah, c'était vous, c'est à cause de ça.
1: Jusqu'à la semaine dernière, j'étais titulaire pour la sélection allemande de foot.
3: Ouais.
1: J'ai pas joué, résultat, ils sont éliminés. Depuis presque 3 semaines, je me mets à bord des routes, slip baissé.
2: Ouais.
1: Depuis, le prix du carburant a baissé, Jean-Luc, c'est la plus belle pompe de France. J'ai été aiguilleur au détroit d'Hormuz.
2: Ouais.
3: Ouais.
1: J'ai arrêté, depuis, c'est le bordel.
2: Tout ça, carrément.
1: That's life. Ouais. De base, je m'appelle Jean-Luc Reich.
2: Ouais.
1: Et vu que je suis un super-héros, je me suis auto-rajouté man. Comme d'accord. Batman, Superman,
2: d'accord,
1: Superman.
2: Ah, vous êtes un super-héros.
1: Oui, alors, oh là là, quel pic d'audience, c'est vertigineux. Dans Rouge, je vous vois tout petit. On me dit que vous êtes à 6622% de part d'audience.
2: Ah, waouh, wow,
3: merci Jean-Luc.
2: Ah, merci.
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0: que j'y retournerai un jour.
1: Ah si, c'est Gare Saint-Lazare, vas-y, c'est direct. Bon, bah, il y avait Viva Las Vegas d'Elvis Presley.
2: Oui.
1: Non, faut qu'on retourne dans le Nord, faut qu'on fasse une promo pour Villeneuve d'Ascq.
0: Ah, bah, oui. Viva Las Vegas.

0: aussi avoir le casino chez nous, mais c'est le supermarché.
1: Bah oui, hein. Évidemment, puis il y a la bonne équipe de 10h. San Francisco, vous vous souvenez de San Francisco?
2: Oui.
1: On va rendre hommage pareil à une ville qui est pas loin de Paris.

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1: Julien, ça va Julien? Bienvenue chez nous Julien.
2: Merci, bonjour.
1: Vas-y Julien, alors le dernier coup de cœur, le dernier coup de foot, c'était pour qui ou pourquoi? T'as vu, moi j'ai retenu le truc.
2: Moi c'était pour un voyage, donc je suis parti il y a 2 ans de ça. Je ne sais pas si vous connaissez, il y a le motoclub de Joigny.
3: Non, c'est
1: pointu
3: ça.
1: Bah là, vraiment, là. C'est pas Sylvie qui tenait la buvette?
2: Oui, mais si, exactement.
1: Au motoclub de Joigny?
4: Bah non, on le connaît pas du tout.
1: Non, on veut pas, mais non.
2: Je suis parti à Lyon pour le salon de la moto et j'ai rencontré quelqu'un là-bas qui était super cool et qui m'a donné envie de partir en Mongolie, faire le tour de la Mongolie et le tour du Népal en moto.
1: Ah oui. Et tu l'as fait?
2: Et non. Du coup, je l'ai encore pas fait. Tu vois, ça fait 2 ans et là, j'y vais en 2027.

0: en apprentissage et j'étais avec ses parents en apprentissage. Donc bon.
1: Oh, mais moi, ça veut rien dire.
2: Moi, je sais comment il peut être heureux. C'est qu'il garde la meuf avec qui il est maintenant.
1: Non, non, non.
2: Et
1: non,
2: il l'accepte. En non, plus d'être un trouble.
3: Crois-moi que ça, non. C'est que c'est des nids en merde.
4: Non, non, comme Stouff, faut couper les freins de la bagnole.
0: Exactement.
3: Hein. Mais, parce que tu sais, Stouff, elle peut t'envoyer des tutos où tu scies la colonne de direction.
1: Non, mais c'est dommage, le moment où il était justement célibataire, c'est là qu'il aurait fallu y aller. Maintenant, c'est vrai qu'il est marié, il a des enfants et tout ça, tu vas pas aller.
2: Tu mets des airbags Takata.
4: Oui,
1: arrêtez.
3: C'est-à-dire que t'es la seule personne qui enlève des beaux airbags pour mettre des Takata. On va pas vous remettre des Takata. Si, mettez-lui des Takata.
1: Mais ça fait mal au cœur de savoir qu'elle est amoureuse comme ça depuis tant d'années. Elle est
3: qu'est-ce
1: toujours,
3: qui t'empêcherait
1: c'est fou.
3: Qu'est-ce qui t'empêcherait de lui dire? Ça veut pas dire que machin. De lui dire.
4: Ça se trouve, il attend que ça
1: c'est
4: aussi.
1: C'est casser quelque chose peut-être. C'est ça qu'elle a peur. Non, ça va peut-être casser quelque chose.
0: Ah non, il m'a jamais calculé. Hein.
4: Il m'appelait machine.
3: Oublie que t'as aucune chance.
0: Il se doutait bien, mais et puis il en jouait en plus, parce que des fois il faisait exprès et moi j'étais rouge pivoine vraiment, mais en moins de 10 secondes.
1: Ah, salaud.
0: Et puis il s'amusait avec ça, mais il a jamais cherché plus loin, si tu veux. Que,
1: ah bon, alors t'as rien perdu.
3: Ouais,
1: t'as rien perdu.
3: Allez, vas-y, ma petite Déborah.
0: J'ai rien perdu, tu vois, mais je suis.
3: Bon week-end, bisous.
0: Merci.
3: T'es
0: avec
3: bien, c'est le principal. Julien, on fait Julien très vite. Julien, dernier coup de foudre.
5: Ouais, bonjour Chloé, bonjour tout le monde.
3: Salut Julien.
5: Moi, mon coup de coude, c'est pour mon métier, pour un événement de mon métier que j'ai eu la chance de réaliser.
3: C'est quoi?
5: En fait, moi, je suis mécanicien dans l'aviation et en fait, j'ai eu un coup de foudre pour mon premier vol que j'ai effectué. Je travaille sur des avions de chasse, donc ça va très vite. C'est une passion que j'ai depuis que j'ai 6 ans. Et du coup, j'en garderai j'ai un souvenir mémorable.
3: Ça veut dire
5: que je ne me rappelle pas de tout.
3: C'est-à-dire que tu bosses sur les avions de chasse en faisant des pièces et à un moment donné, les mecs t'ont dit monte et viens faire un essai de ce que tu fabriques.
5: Ouais, c'est un peu ça, ouais.
3: Et t'es tombé dans les pommes.
5: Non, je me suis respecté à ce niveau-là quand même.
3: J'ai vomi.
4: Il l'a dit.
3: T'as vomi?
5: À chaque fois, j'ai vomi. J'ai volé trois fois, j'ai la chance de faire trois balles. À chaque fois, j'ai vomi.
3: Moi, je l'ai fait aussi avec les mecs. J'ai fait des vrilles, des machins, des trucs. Le mec me dit, c'est bien, hein, j'en ai une première, deuxième. Et je lui dis, écoute-moi bien, mec, je fais film. Tu m'en fais une troisième, je gerbe dans ton avion.
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0: portes qui finissent par céder. Les portes et tomber au sol. Il y aurait eu des disputes dans le magasin, évidemment, qui ne proposait que 10 climatiseurs seulement pour une centaine de personnes qui auraient attendu une grande partie de la nuit. Là, les gars.
1: Ouais, c'est fan, comme les fans de concert à Mylène Farmer avec la toile de tente.
0: Est-ce qu'on n'est pas dans un truc un peu exagéré?
1: C'est grave, là.
2: Je sais pas pourquoi les gens ils deviennent fous sur des trucs, des fois.
0: Parce que tu sais pourquoi. Bah, t'as regardé les infos quand même.
1: Oui, oui,
0: les chaînes d'infos pendant 10 jours, on te dit
2: c'est bien.
0: canicule, mort. Et on te dit ensuite. Ça revient, en boucle.
2: Après, sur Amazon, sur les trucs internet, il y en a.
3: Non, je te dis que les délais.
2: Ils ont du stock.
3: J'ai regardé sur Amazon.

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0: Elle est parce que toi t'es quand même un mec sympa.
1: Bah oui, mais
2: elle est pas fâchée, Pietre.
3: Hein. Bah, non mais jamais fâchée.
0: Moi j'aurais un voisin comme Pietre. J'arriverais tout colère. J'aurais dit non. Tu vois sa tête, t'entends sa femme. Ah, ouais. Non mais tu vois ce que je veux dire.
2: Il est déjà puni.
0: Tu peux pas te fâcher. C'est pas quelqu'un qui part au quart de tour. Enfin c'est Corentin. Y a pas de souci avec les voisins.
4: Si moi j'avais au tout début quand mon fils était bébé, il y avait des voisins du dessous qui faisaient beaucoup de soirées. C'était des jeunes en coloc, musique et tout. Et la journée du coup, je mettais sur mon enceinte la musique à fond, le bruit de travaux. Toute la journée.
0: Oh, et ça, c'est le truc.
4: Ah bah,
0: ça,
4: les trucs bon, hein. Bon, mais c'est bon. Eh, mec, de 20h jusqu'à 4h du mat, quand t'as un petit en bas âge et tout, toi, tu veux dormir.
0: C'est l'appartement que tu laisses ou c'était celui d'avant?
4: Celui d'avant.
0: Ah, si ça aurait été l'appartement que tu laisses, moi j'aurais été toi, j'aurais mis la musique à fond tous les jours.
4: J'aurais fait un trou dedans.
1: Moi, quand j'ai découvert le célibat à Paris, j'avais un très bel appartement et en rentrant de boîte, je mixais à 5h du mat.
0: Pietre, il a connu une phase où sa femme qui partait. C'était à la fois une triste nouvelle et à la fois un bonheur. C'est-à-dire que Pietre revivait. Voilà, puis bon, après, la raison est revenue, il a retrouvé son épouse et le chemin de l'amour.
1: Ouais, c'est ça.
0: Le GPS s'est remis en place. Nous avons Mélissa qui est en ligne avec nous.
3: Attends, t'as pas fait de crash.
0: J'ai zéro problème avec mes voisins.
3: Mais même sans faire exprès, par exemple, comme la fille de Pietre.
0: Non, je vous assure, je suis un mec.
3: Et celle qui t'a dit de pas te garer là, tu lui as rien fait?
0: C'est pas une voisine, c'est une connasse de voisine. C'est pas vraiment pareil.
4: Si, t'as la vipère que t'as eu au Touquet, tu l'as laissé aller chez le voisin.
0: C'est vrai que je l'ai poussé chez le voisin.
4: Mais bon. Et t'as plus de nouvelles du voisin?
0: Non. C'est vrai que depuis, les fenêtres sont toujours fermées. C'est très étrange.
4: Bizarre.
0: Non, mais en fait, je suis un garçon, vous le savez peut-être pas, mais dans la vie, je suis un garçon vraiment très cool. Je déteste les emmerdes. Je déteste les prises de tête. Pour me fâcher, il faut. Ouais. Je trouve qu'il y a vraiment très grave dans la vie, plus grave que se fâcher avec un voisin ou machin. C'est pour ça qu'une fois, il y avait un type, j'avais raté un feu rouge. Le type, je l'ai vu, j'ai fait un petit signe de genre, pas grave, mais qui est descendu de la voiture. Il est venu vers moi, j'ai regardé avec un sourire, je dis franchement.
1: Qu'est-ce qu'on va faire là?
0: On est vendredi, 16h30, vous rentrez chez vous, je rentre chez moi, est-ce que vous trouvez que se battre pour un feu rouge, c'est intéressant. Et je te jure, le gars s'est retrouvé con.
2: Ouais. Et il est sorti des urgences.
0: Non, mais je lui ai dit et c'est vrai que le gars a dû se dire, c'est vrai qu'il est complètement idiot ce que je fais. Et donc, une seule fois, j'avais une vieille voiture de sport que je sortais de chez moi, donc au Touquet, j'avais une voisine qui n'est plus là. Et en fait, bon, imaginez la route, des gros tuyas, plus la maison du voisin, donc elle est pas, c'est loin quand même.
1: Ouais.
0: Et ma voiture tournait depuis 5 minutes, voilà. Et j'entends derrière la haie, oh! C'est une infection! Avec ces voitures, ils nous saoulent! Je ne comprenais pas, je crois que c'était la radio, je cherchais partout où venait cette voix, parce que je ne voyais pas la personne. Et par contre, là, effectivement, c'était un. Là, j'ai mal pris. Là. Je lui ai dit, vous n'êtes pas comme moi, Madame Gagné. Merde, je vais d'avoir ramené. Voilà, une série d'insultes que je ne peux
2: depuis,
0: évidemment.
2: Depuis, il ne vient plus à la fête des voisins.
0: Depuis, elle n'est plus.
2: Elle n'est plus là. Hein.
0: Allez, on y va. Prenons Mélissa. Prenez Kiwi. Ça va, Mélissa?
5: Ça va et toi,
0: Koé? Oui, bonjour, bien.
5: J'ai pas trop compris ce que tu as dit à la voisine.
0: Ah non,
5: c'était pas très clair.
0: C'était vulgaire, c'était assez. Mais parce que parfois, je peux. Ouais. Il est possible. Tu sais, moi, je suis comme une voiture qui monte dans les tours. Je ne dis rien, et puis à un moment donné, je passe la petite ligne rouge que vous avez sur votre compte.
1: Et tu invites les gens à se rentrer des choses dans les fesses.
0: Souvent.
1: Voilà.
0: Voilà. Et ça, c'est souvent la conclusion de l'histoire. Qu'ils aillent bien.
2: Je me rappelle d'un concessionnaire, d'ailleurs, à qui tu avais dit que la voiture, il pouvait éventuellement se la
0: mettre dans le cul. Voilà, mais oui, c'est souvent.